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Je suis heureux de vous accueillir dans mon émission La France en chanson, consacrée aujourd'hui à Claude Nougaro, auteur, compositeur, interprète et poète français. Je vous parlerai de sa vie, de ses passions, de ses engagements et surtout nous écouterons nombreuses de ses chansons. Place à l'une des premières chansons de Claude Nougaro.

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C'est Cécile, sa grand-mère, qui était sage-femme, qui extirpe Claude Nougaro au forceps le 9 septembre 1929 à Toulouse. Il est élevé par ses grands-parents paternels, car ses parents musiciens sont souvent en tournée. En 1949, Claude Nougaro effectue son service militaire à Rabat, au Maroc, une période de 18 mois, dont 10 passés au cachot. À son retour, il écrit des chansons comme pour Marcel Amont, Philippe Clay, et rencontre Georges Brassens qui devient son ami et mentor.

Claude Nougaro commence sa carrière sur scène en 1954 en récitant ses poèmes. Puis, en 1957, il décide de chanter ses propres textes pour gagner sa vie. Son premier titre connu est « Direction Vénus ». Durant ces années, Claude Nougaro est également parolier pour d'autres interprètes, parmi lesquels Jacqueline François, Philippe Clay, Marcel Amont.

En octobre 1958 sort ses premiers enregistrements et un super 45 tours. Précédant le 33 tours, Il y avait une ville, paru en 1959.

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1: Le succès ne se manifeste néanmoins qu'en 1962 avec Une petite fille et Céline ma fille, dédiée à sa fille. Ces chansons le font immédiatement connaître du grand public, bien qu'il ait commencé à percer en faisant les premières parties des concerts de Dalida.
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Claude Nougaro compose des chansons inspirées des thèmes et rythmes de jazz qui séduisent le public. Les mains d'une femme dans la farine, le cinéma, chansons pour Marilyn, le jazz et la java.

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1: En 1963, un accident de voiture l'immobilise pendant plusieurs mois. En 1964, Claude Nougaro part en voyage au Brésil et à son retour, il se produit dans des salles prestigieuses, l'Olympia, le Palais d'Hiver de Lyon ou le Théâtre de la Ville à Paris.

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À la mort de son ami Jacques Auberti, Claude Nougaro lui écrit un hommage en chanson, chanson pour le maçon. Il écrit et chante plus tard Le Coq et la Pendule pour son pianiste Maurice Vander, qu'il avait surnommé Le Coq.

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1: Les événements de mai 68 lui inspirent Paris Mai, interdite d'antenne, car jugée subversive, et la même année sort son premier album live, enregistré à l'Olympia, Une soirée avec Claude Nougaro.

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Claude Nougaro chante deux titres, Armstrong et Petit Taureau, futur classique de son répertoire. En 1975, sortent des chansons qui comptent parmi ses grands succès, L'île de Ré, Brésilien, Assez et surtout Tu verras.

0: Claude Nougaro part pour New York en quête d'inspiration. Il écrit et enregistre sur place l'album Nouga York et le succès retentissant de sa chanson titre relance durablement sa carrière. En 1977, Claude Nougaro raconte l'histoire de Jésus en se mettant à la place de son père Joseph.
1: Et à propos de fils et de père, je ne pourrais certainement pas éviter qu'il se passe un jour quelques conflits entre nous et qu'il m'en fera voir de toutes les couleurs. Mais j'espère les trouver très belles, les couleurs. Mais oui, le fils, le père, Freud, j'ai pensé à également un père il y a 2000 ans, poitrail, poilu, bras épais, costaud, qui s'adressait à son fils. « Jésus, ne réponds pas quand ton père te cause. C'est pour ton avenir que je trime comme 10. Est-ce que tu te rends compte des soucis que tu me causes? Qu'est-ce que j'ai fait au bon Dieu pour avoir un tel fils? Pendant que moi je te cloue, je te rabote et je te racle, monsieur se promène dans les rues de Nazareth, tiré à quatre épingles, et les ongles bien nets, faisant des farces à tous, et l'on crie au miracle. Je suis sérieux, Jésus, et je te défends de rire. Je ne suis pas ta mère, moi. Ah, la pauvre Marie, elle dit toujours amen à son petit cri-cri. Si je la laissais faire, ce serait du délire. Parce qu'un soir, une étoile a perdu la boussole, te voilà descendue de la cuisse de Jupiter. Et moi qui te nourris, je n'ai plus qu'à me taire ou à faire des ho-ho-ho, ronds comme des auréoles. Non. Remarque, mis à part son côté romanesque, ta mère est une sainte. Et tout ce que je te souhaite, c'est de trouver un jour une femme aussi chouette. Voyons, voyons, voyons, fiston. Tu as 20 ans ou presque, mais à cet âge, on n'est plus un gamin. Tiens, tout à l'heure encore, monsieur Iscariote parlait de son petit en faisant la belote, Judas. En voilà un qui fera son chemin. Poli, vaillant, franc comme le bon pain. Il y a de quoi être fier quand on a un tel gosse. Et au lieu de partir à Cana faire la noce, tu devrais prendre exemple et t'en faire un copain. Pourquoi tu fais cet air? Je me trompe peut-être. Bon, eh bien, continue de ne pas m'écouter. Quand tu es né, il y avait deux ânes à tes côtés. Le second, c'était moi. Je n'ai plus qu'à l'admettre. Allez, va. Je vais finir la maison du Romain. Viens me faire la bise, mon Jésus. Mon grand fou. Et ce matin, avec le marteau sur la main, je me fous un coup. Aïe, aïe, aïe, aïe. Regarde. Et il n'y a plus rien, nom de Dieu. Oh, oh.
0: En 1989, Claude Nougaro récidive avec l'album Pacifique et les titres Énergie et Vive l'Alexandrin sont des succès. La chanson « Toi là-haut » est dédiée à son père décédé en 1988 et celle intitulée « Kiné » est consacrée à sa femme Hélène.

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1: Avec les albums Chansong et surtout L'Enfant Phare, il revient à des sonorités plus familières, jazz et rythme latino, mais il est également un amoureux de la chanson française à laquelle il rend hommage dans son album Récréation. La santé de Claude Nougaro se dégrade à partir de 1995, année où en avril, il subit une opération du cœur. En 2000, il sort l'album Embarquement immédiat, son dernier album.

De 1998 à 2004, il se consacre davantage à des concerts et des festivals et participe également à l'album Solancy. En 2002, il tourne dans toute la France avec Les Fables de Ma Fontaine, un spectacle où, tel un comédien, il déclame plusieurs de ses textes dépouillés de leurs habillages musicaux, et seul le titre « Chanson pour Marilyn » est chanté a cappella par Claude Nougaro. Ce sera son dernier spectacle.

De 2003 à 2004, alors qu'il est déjà gravement touché par la maladie, Claude Nougaro prépare un nouvel album. Emporté par le cancer le 4 mars 2004 à Paris, à l'âge de 74 ans, il ne termine pas son enregistrement et l'album « La note bleue » sort à titre posthume le 30 novembre 2004. Ses obsèques sont célébrées à Toulouse en la basilique Saint-Sernin, dont le carillon joue pour l'occasion les notes de sa chanson « Toulouse », qui est un vibrant hommage à sa ville natale. Ses cendres seront dispersées dans la Garonne.

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0: Vous avez choisi Radio Collège ? Eh bien, on vous remercie, c'est une très très bonne idée. C'est le week-end, il est 9h. C'est l'heure de votre petit déjeuner ? Eh bien, prenez-le avec nous. Écoutez notre émission, du moins votre émission. On n'a pas fini de vous surprendre avec votre serviteur, Christian Mémont. Je suis le monsieur de la dernière fois et je suis là même jusqu'à 10h.
1: Ah, j'espère que ça va pas durer longtemps, je vais être en retard, moi.
0: Et on commence, comme à l'habitude, notre extrait de film et chanson. Mais par contre, avant le lancement de l'émission, pour tous ceux qui sont nés aujourd'hui, toute l'équipe de Radio Collège vous le dit...
2: Bon anniversaire.
0: Et c'est parti.

Notre extrait de film d'aujourd'hui, Un crime au paradis, c'est un film français de Jean Becker, sorti en 2001. C'est une adaptation du film La Poison de 1951 avec Sacha Guitry. En 1980, Joseph Braconnier, dit Jojo, Jacques Villeray, doux et timide éleveur de chèvres, est marié avec Lucienne, Lulu, Josiane Balasco.

0: Lascaux. Ivrogne et méchante, propriétaire du paradis, une petite ferme reculée du Rhône. Lulu n'épargne aucune vilenie à Jojo, perçant les seaux à lait destinés à ses chèvres, crevant les pneus de sa camionnette ou encore salant trop sa soupe pour ensuite lui faire croire qu'elle a uriné dedans. C'est d'ailleurs le début de l'extrait de film. Mais après la chanson de Benabar « Tous divorcés », on retrouvera l'extrait du film « La Poison » de Sacha Guitry, lorsque Braconnier, joué cette fois-ci par Michel Simon, se trouve au tribunal.
1: C'est quoi ça?
2: Une bonne soupe au petit rond.
1: C'est exprès, hein? C'est bien que j'aime pas trop ça, moi, la soupe au petit rond.
2: Bah, oui, justement. Quand tu veux m'emmerder, je t'emmerde. Quand tu veux pas, d'ailleurs, c'est kiff-kiff.
3: Maurizio Valenzi, qui est ancien sénateur, maire de Naples.
2: Qu'est-ce que ça? J'ai pissé dedans.
1: Quoi?
2: J'ai pissé dans la soupe. C'est toi, Jojo? Mais qu'est-ce qui te prend?
4: À boire. Mais bien sûr que je vais te servir à boire. Oh, mon ami, mais tu as vu la tête que tu as, là? Je te dirais que tu as vu la mort. Mais qu'est-ce qui se passe?
1: Encore.
4: Mais raconte.
1: Elle a pissé dans ma soupe.
2: Elle a fait quoi?
1: Elle a pissé dans ma soupe.
2: Couille sèche.
1: Je t'emmerde. Oh, la salope. Tous mes seaux percés. Non, mais tu l'as vu, Lulu? Tu la baiserais, toi? Bah tu vois, je peux même pas être cocu.
5: Tiens, donnez-moi trois à moi aussi.
2: De l'eau minérale?
5: Oui, c'est pour nettoyer des cabinets. On nettoie les cabinets qu'à l'eau minérale chez nous. Allez. Passons en avril.
1: Vous, quand vous en pouvez plus de votre femme, vous pouvez divorcer. Nous, on peut pas. Il y a les bêtes, il y a les terres, tout ça, ça se partage pas. On est obligé de finir notre vie ensemble, nous autres.
6: Essayez de vous souvenir, elle avait bien fait quelque chose pour que vous en veniez aux mains.
1: Elle a pissé dans ma soupe.
7: Le top 10, le top des tops pour tuer les taupes.
5: Dangereux? Pas dangereux, mortel.
6: Elle a versé du taupicide dans son verre, vous appelez ça des intentions?
2: Salaud!
1: Mais l'idée du couteau, c'est vous qui l'avez eu.
6: Mais c'est absurde.
1: Vous en avez des témoins?
6: Tout le village.
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0: Voilà, maintenant on écoute l'extrait du film de 1951, La Poison, film de Sacha Guitry. Michel Simon, qui joue le rôle de braconnier, se trouve au tribunal.
1: Braconnier, vous avez entendu l'acte d'accusation?
2: Oui. C'est très joli tout ça. Mais il y manque le principal. J'étais en état de légitime défense, et là, il n'en est pas question. Alors que ça change tout. Vous essayez de faire de moi un assassin, mais ça ne prend pas. Car si je n'avais pas tué ma femme, c'est elle qui m'aurait supprimé. Et me reprocher de l'avoir tué, c'est me reprocher de ne pas être mort. Et si c'était moi qui étais mort, c'est elle qui serait là aujourd'hui devant vous, à la place que j'occupe. Et singulièrement plus coupable que nous.
3: Dis-nous, il avoue qu'on était de mèche tous les deux.
1: Oui, plus coupable encore. Car ayant acheté de la mort au rat 3 jours auparavant, elle préméditait donc son crime.
4: Mais pardon, quand vous l'avez tuée, vous ne saviez pas qu'elle avait elle-même des intentions criminelles.
1: Des intentions? Ben vous faites bien rire. Elle avait mis de la mort au rat dans mon verre, et vous appelez ça des intentions? Il me semble que c'est plutôt un fait.
4: Soit, mais ce fait, vous l'ignoriez.
1: Eh ben, mais je n'en ai que plus de mérite encore, si je l'ai deviné. Je l'ai vu dans ses yeux qu'elle voulait ma mort. Et puis j'ai vu aussi le couteau, et je l'ai pris tout de suite, pour qu'elle ne le prenne pas.
4: Et vous l'avez tué.
1: Et je me suis défendu. Si bien, monsieur, que pour une fois, le châtiment aura précédé le crime. Et vous seriez bien malvenu de m'en faire un grief, alors que ça devrait vous servir de leçon.
5: Là, vous allez trop loin.
1: Pas loin du monde. Et je tiens même à m'expliquer sur ce point. Ma femme était un assassin. Nous sommes tous d'accord là-dessus. Bon. En la supprimant, je ne faisais pas autre chose que ce que vous auriez fait vous-même.
5: Taisez-vous, je vous prie.
1: Non, je ne me tairai pas. Car c'est ça que vous faites. Seulement vous, vous le faites trop tard. Avec cette habitude que vous avez d'attendre qu'il y ait quelqu'un de tué, vous rendez la justice, je ne dis pas le contraire. Mais ça fait une mort de plus. Avec mon système, à moi, ça en fait une de moins.
6: Si j'étais venu vous dire la veille de mon histoire, ma femme va me tuer demain, est-ce que vous auriez pu faire quelque chose pour moi?
1: Rien du tout.
6: Si je vous avais demandé la permission de la tuer avant qu'elle ne me tue, vous ne me l'auriez pas donné, et vous m'auriez laissé empoisonner sans même lever le petit doigt. C'est pourquoi je viens vous dire aujourd'hui, vous seriez bien malvenu de me reprocher d'avoir fait votre travail.
4: C'est insensé.
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0: La vieille paroisse, la société Géographie de Rochefort ainsi que son musée archéologique. Tout connaître avec Christian sur Radio Collège. Voilà, on continue notre petite balade ici à l'intérieur de la vieille paroisse. Et aujourd'hui, je suis en compagnie d'Alain d'Alençon. Alain, bonjour.
1: Bonjour.
0: Alors, vous allez vous présenter, puis nous raconter comment vous avez connu la vieille paroisse et puis quel est votre rôle ici.
1: Donc, je suis vice-président de la Société de Géographie depuis une quinzaine d'années. J'étais professeur d'histoire dans les classes préparatoires littéraire au lycée Camille Guérin à Poitiers. J'ai pris ma retraite en 2003. À 60 ans exactement, c'était encore possible juste après le vote de la loi de 2003. C'est sur l'insistance du couple Foussier. Elle était à l'époque trésorière adjointe. Elle a passé la main il y a quelque temps. Et de son mari, que je suis venu offrir mes services en 2004. À la vieille paroisse. J'ai poussé la porte. C'était pas ouvert, en principe, mais Philippe Duprat était là. Il m'a dit de venir, si je le souhaitais, tous les mercredis après-midi. C'est comme ça que mon arrivée à la Société de Géographie s'est faite.
0: Quel est votre rôle ? On vous a donné un rôle aussitôt ?
1: Au départ, le mercredi après-midi, dans le transept, là, autour de la grande table, il y avait une réunion qui était plus ou moins présidé par Jacques Duguay, qui était le personnage central depuis la fin des années 50 de la Société de Géographie, et qui était un professeur d'histoire à la retraite dans le premier cycle, avec lequel j'ai beaucoup sympathisé très vite. Et puis d'autres qui étaient là, il y avait le colonel Thomas, un colonel de l'armée de l'air, qui était originaire de Tonnet-Boutonne, qui était très compétent en histoire. Il y avait Jean-Pierre Dinan, un médecin psychiatre, c'est-à-dire c'était le beau-père de Christian Driot. Hein. Et puis quelques autres, alors il y avait Georges Krebs, évidemment, l'inévitable. Mais on discutait, hein, on disait un petit peu de tout, on recevait les gens de temps en temps. Bon. Philippe, lui, s'occupait de ses cailloux. Il participait pas trop à ce genre de discussion, il était pas encore à la retraite. Et c'est comme ça que petit à petit, j'étais amené d'abord à écrire des articles sur des sujets sur lesquels je suis compétent, c'est-à-dire l'histoire de l'éducation, de l'instruction, en prenant comme exemple donc le collège qui est devenu le lycée Pierre Loti. Voilà. Où je travaillais à l'époque pas mal avec Antoine Prou, le grand historien de l'histoire de l'éducation, dans d'autres cadres. Hein. Et puis, en 2006, on m'a demandé d'écrire une espèce d'introduction à la grosse publication qu'on a faite à l'occasion du bicentenaire de la création de la société. Je l'ai relu récemment, je n'ai rien à y retrancher, parce que ça résume bien la fonction que je pense être aujourd'hui d'une société savante dans la sociabilité locale, régionale, et son apport à la connaissance scientifique qu'il faut qu'elle essaie de divulguer le plus largement possible dans le public pour essayer de comprendre qui nous sommes, d'où nous venons, afin de comprendre notre rôle dans la société actuelle et donc de nous orienter, si possible, le plus intelligemment, le plus rationnellement, le plus humainement dans les problèmes de notre société. C'est-à-dire que notre rôle, il n'est pas insignifiant dans la vie culturelle et sociale d'une ville comme la nôtre.

0: À l'accordéon était Émile Prudhomme, ça s'appelle Java 43. Pourquoi ? Ben parce que notre invité, il est né en 1943, que nous retrouvons tout de suite.
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0: Nous retrouvons notre invité Alain d'Alençon, il est le vice-président de la Société de géographie de Rochefort. Et ce qu'il fait en plus, c'est qu'il corrige, il fait des corrigés de la revue, pour ceux qui apportent des articles, de la revue Roca Fortis. Il nous en dit un peu plus quand même.
2: À partir de 2009, je me suis occupé, sans en avoir le titre, de devenir en quelque sorte le rédacteur en chef de Roca Fortis. Il a fallu attendre il y a 2 ans pour que j'ai le titre de rédacteur en chef. Bon. Donc il s'agissait pour moi d'organiser, de recevoir de Roca Fortis les articles et puis de leur donner une substance. Je ne dis pas qu'elle n'en avait pas de substance, mais c'était des petits articles, les bouts ajoutés les uns aux autres. Pas de gros articles, essentiellement de l'archéologie ou de l'histoire médiévale, alors c'était Jacques Duguay qui s'en occupait. Donc, de sorte qu'il y ait de plus en plus d'articles qui concernent la période moderne, mais surtout la période contemporaine. Donc on ne s'occupait pas, le père Duguay disait, à partir du XIIIe siècle, c'est plus de l'histoire, c'est du journalisme. Voilà, donc petit à petit, ça s'est fait. Et évidemment, Roca Fortis a changé d'allure, surtout à partir de 2009-2010. On a fait une couverture différente, on a commencé à introduire la couleur avec des articles plus conséquents, bon, etc. Et ça donne donc... Et puis en même temps, je me suis occupé... C'est pas moi qui ai été à l'initiative de développer les expositions temporaires. Parce qu'un certain nombre de nos collègues, en particulier Georges Krebs et puis Jean-Pierre Dinan, qui connaissaient parfaitement bien les fonds de nos archives, estimaient que l'exposition permanente avec les collections archéologiques qui ne changeaient pas, était insuffisante pour nous faire connaître et nous faire reconnaître. Et donc, ils avaient commencé à faire des expositions temporaires à partir de nos archives, notamment les cartes. Donc, je me suis lancé dans cette opération avec eux, et petit à petit, ça a pris assez vite une plus grande consistance, avec des panneaux qui avaient été faits, bricolés par Landreau. Ces panneaux importants là, toi, gris, là, sur lequel on collait des morceaux de carton, et c'était Madame Foussier qui s'occupait de ça. Elle le faisait sur son divan, etc. Bon, donc c'était un peu du bricolage. Et puis on est passé, mais il y a quelques années seulement, avec l'utilisation de panneaux sur des bâches. C'était le mari de Sylvie, Porcher, son prénom, Hervé, voilà, qui à l'époque était secrétaire général de l'association, qui avait trouvé ce moyen auprès d'un petit imprimeur d'une espèce de coopérative qui se situait dans la banlieue de La Rochelle, quand il avait voulu faire les fameuses flammes qu'on utilise toujours. Et puis on avait fait donc des panneaux qui pouvaient être utilisés dans toutes les manifestations auxquelles on pouvait aller pour nous présenter. Et je trouvais que c'était un support intéressant et qui nous coûtait pas cher pour faire donc nos expositions. Voilà, donc tu comprends pourquoi on en est là aujourd'hui.
0: Et c'est donc le travail que vous faites.
2: Essentiellement, mais en même temps, j'ai été amené à partir du moment... Jacques Duguay est parti en, je ne sais plus, ça doit être 2010, 2011, 2012, enfin dans ces eaux-là. Il était vice-président. Hein. Et donc, j'ai postulé pour prendre sa place. Voilà. Et après, Bon, on s'est toujours entendu avec Philippe pour gérer de manière polyvalente, hein, cette association, parce que faut être présent partout, représenté, etc. Bon.
0: Eh ben, c'est très bien, Alain.
2: Voilà.
0: Merci beaucoup, Alain, et puis à très bientôt.
2: À très bientôt, merci.
0: Si je vous dis Barbara, vous pensez à la chanteuse, mais il y a aussi des prénoms dans les chansons. Barbara que va nous interpréter Mouloudji. C'est Alain qui me le demande parce qu'il a appelé sa fille Barbara. Alors pour elle, voici Mouloudji.
3: Rappelle-toi Barbara, il pleuvait sans cesse sur Brest ce jour-là, et tu marchais souriante, épanouie, ravie, ruisselante sous la pluie. Rappelle-toi, Barbara, il pleuvait sans cesse sur Brest ce jour-là, et je t'ai croisée rue de Siam. Tu souriais et moi, je souriais de même.

0: Merci Alain d'Alençon. On va continuer avec une autre équipe qui vient travailler bénévolement à la vieille paroisse. C'est Cathy, Françoise et Annie. Et comme je leur ai demandé de me choisir une chanson qu'elles veulent écouter, eh bien Cathy, elle a choisi Madame la Marquise par le groupe, l'orchestre Réventura.
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0: Voilà, madame la marquise. On retrouve les bénévoles de la vieille paroisse au micro de Radio Collège. Je commence par Annie.
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0: Annie, bonjour.
2: Bonjour.
0: Alors Annie, vous êtes ici à la vieille paroisse. Comment vous l'avez connue ?
2: Alors, je la connaissais depuis une bonne dizaine d'années. Parce que je suivais les initiatives, en particulier je venais visiter les expositions. Je suis devenue adhérente, mais je ne m'étais pas engagée. Et puis, juste avant le Covid, j'ai décidé d'apporter mon concours à la Société de Géographie.
0: Quelle est votre fonction justement ici ?
2: Alors, avec Cathy et Françoise, nous travaillons à répertorier tous les ouvrages de la bibliothèque ancienne, je dis bien bibliothèque ancienne, de la Société de Géographie. Ce qu'il faudrait dire de cette bibliothèque, c'est parce que notre société savante n'est pas une société savante comme on en trouvait dans les villes de province. Hein. C'est une société savante dont les membres sont des gens actifs, qui sont par exemple des grands commis d'État et des membres de l'élite sociale de Rochefort, mais des gens qui sont engagés, qui travaillent. Ce ne sont pas de riches rentiers, il peut y en avoir, mais ce sont des gens qui travaillent et donc qui ont eu un intérêt particulier à fonder une bibliothèque.
0: Et donc c'est tous les mercredis, bien sûr.
2: Tous les mercredis après-midi, nous travaillons, tous les mercredis après-midi, à faire cet inventaire. Au fur et à mesure de l'avance de nos travaux, les fichiers sont mis sur le site. Et donc on peut constater la très grande richesse de notre bibliothèque.
0: Merci beaucoup Annie. Alors vous disiez que vous étiez en compagnie à faire ce travail de Cathy et Françoise. Qui c'est qui prend le micro ? Françoise ? Françoise, bonjour. Vous pouvez vous présenter aussi ?
3: Alors moi, je suis une nouvelle Rochefortaise, enfin pas très ancienne. Je suis arrivée à Rochefort en fin 2017-2018, début 2018. J'ai, avec Annie, été bénévole dans une autre association. Et à un moment donné, j'ai trouvé que ça nous convenait plus, cette association. Et Annie, qui avait déjà un pied à la Société de Géographie, me dit, viens voir, peut-être que ça te plairait, tout ça et tout. Donc je suis venue, et j'ai adhéré forcément, et quand j'ai vu cette bibliothèque, et que fallait tout répertorier, tout inventorier, je me suis dit, oh là là, moi qui étais une ancienne organisatrice, tableau Excel, tout, j'ai tout mis ça en place, et nous voilà partie, dans les rayonnages, à prendre tous les volumes et à les répertorier dans ce tableau Excel.
0: Non, on va pas dire que vous avez tout lu, mais vous aimez lire.
3: Alors, j'aime beaucoup lire, effectivement, et c'est vrai que de temps en temps, de façon anecdotique, quand Annie, et c'est sur son micro portable, sur une petite table d'écolier, et que moi, sur mon escabeau, je prends un volume, d'un seul coup, je l'ouvre et puis je commence à lire. Et Annie qui me dit, Françoise, on avance.
0: Oui, il faut avancer, c'est sûr.
3: Mais effectivement, on a envie de feuilleter ces manuscrits. Alors, on a dû faire à peu près, sur les 13 000 volumes, on doit en être à 4500 à peu près. Alors après, ils ne sont pas tous sur le site, parce qu'en fait, d'Excel, il faut que je les transforme en PDF, que je les retravaille et tout. Après, on a notre webmaster, Christian Drio, qui sera peut-être interviewé, qui lui, les met sur le site. Donc il y a tout un travail après, derrière. Mais bon, ça se fait petit à petit.
0: Et quand vous dites ça, ça veut dire on travaille à la maison aussi, vous travaillez à la maison aussi ou que là ?
3: Très, très, très, très rarement. Pour contrôler des choses, chacune sur notre ordinateur, un fichier, on n'est pas sûr, on se le contrôle, mais c'est très très très très rare. On fait tout ici, dans la bibliothèque.
0: Alors Françoise et Annie, je vous ai vu aussi plusieurs fois pour le CA. Vous êtes secrétaire du CA, chacune votre tour, ou comment ça se passe ?
3: Alors, moi, officiellement, je suis la secrétaire du CA, donc je prends les notes lors du CA et je fais un compte-rendu. Que je dirais le mieux possible, je suis pas littéraire, je suis pas sténo, Bon, écoutez, on est une association, on est des bénévoles retraités, on fait pour le mieux et tout se passe bien. J'ai oublié de dire aussi, comme on est trois à la bibliothèque, que des fois on n'a pas forcément la place d'être trois à la bibliothèque, j'aide aussi Jean-Louis, notre trésorier, sur les cartes anciennes.
0: D'accord, bon, on se retrouvera peut-être quand Jean-Louis sera au micro de Radio Collège.
3: Voilà, on pourra compléter.
2: Je précise que les comptes rendus sont toujours exacts, parce que les membres qui reconnaissent qu'il y a quelques petites erreurs dans nos comptes rendus, dans le compte rendu, ne se privent pas de nous le faire remarquer. Et tout est corrigé.
0: Et c'est signe que tout le monde le lit. C'était aussi pour dire que vous ne faites pas que ça, quoi. Voilà. Merci, Françoise. Alors, la troisième personne, c'est Cathy. Mais avant de lui laisser la parole, marquons une pause musicale avec une chanson de souvenir pour Annie. On écoute Charlotte Julien.
4: qui a repris la chanson « Le cul sur la commode » chantée et interprétée par Jeanne Aubert en 1937. On écoute donc Charlotte Julliard.

0: Charlotte Julien, le cul sur la commode. Comme je le disais, il y a trois invités pour ce jour. La troisième, c'est Cathy, à qui je laisse le micro. Bonjour Cathy.
1: Bonjour, donc moi c'est Cathy, nouvellement arrivée à Rochefort depuis l'année dernière, très jeune retraitée. Et j'ai connu la société d'archéologie parce que je venais de temps en temps à Rochefort. Et un jour, j'ai visité le musée archéologique et j'ai vu qu'il y avait une association aussi. Et je me suis dit, tiens, ça c'est quand je serai à la retraite, j'irai m'inscrire. Et donc, dès que j'ai été à la retraite, je suis venue m'inscrire. Et je voulais être aussi membre actif, c'est-à-dire que les bibliothèques, les livres, j'adore ça. L'archéologie, l'histoire aussi, pareil, j'adore ça. Donc, je suis vraiment dans mon élément. Et comme disait Françoise, on est sur l'escabeau à répertorier toutes ces revues et en fait on a envie de toutes les lire. Donc effectivement on les feuillette et Annie peste parce qu'on arrive on y va pas assez vite.
2: Oui, mais en réalité elles ne sont pas capables de lire le serbo-croate, le finnois et j'en passe. Alors à ce moment-là elles se contentent de mépler lettre après lettre.
0: Ben voilà, c'est très bien. Et en plus, Cathy, comme tous les ans ici depuis très longtemps, il y a des expositions. Vous êtes en train d'en préparer une, j'espère, pour le mois de septembre.
1: Oui, tout à fait. Alors, donc, je m'initie aux recherches aux archives. Donc là, on va faire l'exposition sur Rochefort après la libération. Et on m'a confié des recherches concernant l'épuration. C'est une découverte pour moi. J'adore ça.
0: Vous allez où? Quels sont vos sites?
1: Alors, donc, je vais aux archives départementales de La Rochelle. Et je vais aussi aux archives municipales de Rochefort. Énormément de documentation et c'est un peu frustrant de faire pas des raccourcis, mais voilà, il faut faire des choix. On a envie de parler de tout et on ne parlera pas de tout. Quand on est passionné, on a envie de faire tout connaître, mais bon, c'est peut-être, faut pas aller dans le point de détail quand même.
0: Vas-y, Annie.
2: Pour ma part, je participe aux recherches sur le pouvoir d'achat et les revendications sociales. Et comme Cathy, j'ai fréquenté les archives départementales et les archives de Rochefort, qui sont où on est partout, on est extrêmement bien accueillis. Partout, c'est vraiment le personnel s'intéresse à ce que nous faisons, nous aide, il est très impliqué, nous aide dans nos recherches. C'est vraiment très très agréable.
0: Je peux en être témoin parce que j'ai été moi-même travaillé aux archives départementales. Une autre question, il y a des revues qui, les Rocafortis. Vous avez, toutes les deux, peut-être vous aussi, Cathy, non, écrit déjà des articles dans Rocafortis.
2: Alors, moi, j'en ai écrit trois. L'histoire de la création de la Bourse du Travail dans la vieille paroisse, puisque c'est ici qu'elle a été inaugurée en 1900. Donc, ça a fait l'objet de deux articles dans deux Rocafortis. Et puis, un article sur un procès pour l'avortement, qui, comment dirais-je, était une pratique extrêmement courante à l'époque, où l'on voyait que les femmes qui étaient prises dans la tourmente étaient en général servantes, engrossées par le patron, etc., etc. Et les faiseuses d'anges, comme on disait très bien, si bien à l'époque, étaient quand même des personnes qui venaient à leur secours. Et puis, un article très récemment, en collaboration avec mon beau-frère, sur la participation des maçons de basse marche à la construction de Rochefort, puisqu'ils sont venus dès la fin du XVIIe, mais particulièrement, ils ont été plus nombreux fin XVIIIe et XIXe pour travailler en migration d'été au départ, et puis après, ils se sont installés de temporaire. Ils sont venus des migrants qui se sont installés dans Rochefort, mais également dans toute la Charente-Maritime.
0: Et vous aussi, Françoise?
3: Alors moi, je n'écris pas d'articles, je suis pas ni historienne, ni littéraire, même si j'aime beaucoup lire des livres d'histoire sur l'histoire et tout. Par contre, mon rôle dans le Rocafortis, c'est la lecture finale pour repérer toutes les coquilles de frappe, tout ça et tout. Donc il paraît que j'ai un œil perçant qui repère toutes les coquilles qu'il peut y avoir avant la publication. C'est ce que je fais par rapport à Rocafortis.
0: Cathy?
1: Et alors, donc moi je n'aime pas écrire tout ça, ni historiel. En revanche, j'adore faire les recherches. Donc finalement, ici, tout le monde trouve son compte. J'adore faire les recherches, trouver les choses et les donner à la personne qui va les écrire. Donc en fait, c'est très complémentaire. Chacun trouve sa place dans cette société, c'est ce que j'aime.
0: Chacun trouve sa place dans cette société, et c'est vrai, c'est par cette phrase que nous terminons cet entretien. Merci Annie, Françoise et Cathy. Et la semaine prochaine, on retrouvera un autre groupe au micro de Radio Collège. Françoise a aussi choisi une chanson. La Société de Géographie de Rochefort est née en 1979. Et bien cette année-là, Francis Cabrel interprétait « Les chemins de traverse ».

0: Merci Annie, Cathy, Françoise et puis Alain, bien sûr. On retrouvera un autre groupe des membres de la vieille paroisse qui viennent travailler bénévolement eh bien, lors d'une prochaine émission. N'oublie pas, la vieille paroisse, elle est visitable gratuitement tous les mercredis après-midi de 14h à 18h.
1: Sur une musique de Jacky Vaubourg, des paroles de Christian Mémon, William

0: toutes les musiques sont accompagnées de paroles. Mais saviez-vous qu'il existe des musiques sans paroles? En voici la preuve.
1: Et oui, il y a des chanteurs qui chantent pour les autres. C'est ce qu'a fait Dario Monero, nous interprétant tout simplement Brigitte Bardot. Mais avant, eh bien, nous l'écoutons jouer à l'accordéon par Yvette Horner.

0: Ah, j'ai une histoire.
1: S'il y a un truc qu'il vaut mieux éviter, si on veut pas tomber malade, c'est de compulser un dictionnaire médical. Parce que là, si vous êtes tant soit peu impressionnable, si t'es un tout petit peu émotif, toi, ce que tu lis, tu l'as. Moi, au départ, c'était pas pour moi, c'était pour ma fille, la cadette, Lolotte, qui nous a attrapé des boutons. Et oui, voilà qu'elle nous fait des boutons, Lolotte. Et quand je dis boutons, je pense plutôt bubon. C'est même le gros bubon. Si c'était un fruit, ça serait plus près de la cerise que de la myrtille, tu vois. Pour faire image. Celle-là, elle a pas de peau. Enfin, si, mais vilaine. Déjà que bon, c'est ma fille, mais objectif, tu vois, quand même, pauvre cocotte, pauvre Lolotte, on peut pas dire qu'elle soit vraiment. Non, elle est sympathique, elle est attachante, mais alors là, ça lui fait des joues, deux tranches de cake. Elle se gratte au sang, c'est dégueulasse. Elle a les bras, on dirait du foie de veau. Vachement appétissant. Alors, on est allé voir un dermatologue. Il l'a ausculté de partout. De temps en temps, il se détournait. J'ai cru qu'il y avait eu des gobiers dessus. Ils sont costauds, les types. Ça vaut la peine de faire des études. Enfin, il l'a regardé quand même, ce qui est déjà sympa de sa part. Et au résultat, eh ben, il sait pas. Voilà, il voit pas bien. Il faut qu'il réfléchisse. Alors, docteur, merci beaucoup, comme je vous dois. Voyez mon assistante, 20 sacs. Dis donc, il y en a qui veulent pas leur pognon. Enfin, on sait tout ce que c'est pas. C'est pas le psoriasis, ou je sais pas quoi, je saurais jamais le dire. C'est pas l'érysipèle, ça on est sûr. C'est pas l'érythème, parce que l'érythème c'est plutôt fait.

0: Ça, c'est sa mère qui lui refilait les saloperies. Parce que chez nous, dans ma famille, kératos, on n'a pas ça, nous. J'ai demandé à tout le monde, à mes parents, à mon pépé, à ma mémé, on n'a pas. C'est pas nous, ça vient d'eux. C'est eux, ça. C'est dégueulasse. Évolution débute le plus souvent dans l'enfance, oui, et peut subir une accentuation des signes lors de la puberté. Ah ben ça s'arrange. Là, elle est encore petite, mais elle va être esquisse, la jeune fille. Ça va bien nous aider à lui trouver un fiancé, ça. On pourra toujours mettre une annonce dans des stations thermales. Il y aura bien un eczéma de passage qui sera intéressé. À cet âge-là, c'est bien connu, ça les démange, les petits bougres. Ah la vache. Arrgh. Chez la femme, fréquence d'une guérison spontanée à l'âge mûr. Ah, eh ben, de quoi je me plains, petite bonne femme. On vient de fêter ses 5 ans en avril dernier. Elle va se gratter la couenne jusqu'à sa ménopause. C'est les 40 premières années qui sont les plus dures. D'ici là, pour son anniversaire, on lui offrira des moufles. Ils n'ont rien prévu sur l'euthanasie. Oh. Oh, je veux dire, ils sont bien dans ces dictionnaires. Vachement encourageants, rassurants.
1: Bien. Moi, quand je dis ça, j'ai tout. Et puis, on découvre des tas de trucs. La langue noire. Oh. La langue noire.
0: J'invente pas, j'invente rien. Définition, hypertrophie des papilles filiformes de la partie postérieure de la langue. Celles-ci deviennent grises ou noirâtres. Ah la vache, on est peu de choses. Affection indolore. Ah ben, ça fait pas mal, c'est déjà ça. Origine inconnue. Dis donc, le type, il se réveille le matin, il a la langue noire. Personne ne sait d'où ça vient. Pour peu qu'il soit catholique pratiquant, il va communier, il passe pas inaperçu, le mec. Au moins, j'y sais, la communion, c'est plus comme avant, t'as plus besoin de montrer ta langue. Le curé, il tend un petit quignon, tu te le bouffes dans un coin en pensant au corps de Dieu. Autant aller à la boulangerie, t'as une chance d'avoir du pain frais, tu te le ramènes à la maison, tu prends pas le risque de tomber sur un con qui te fait remarquer que t'as du noir sur la langue. Merde!
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5: 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Je vous souhaite d'une bonne semaine à l'écoute des programmes de Radio Collège. 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